0: rien.
1: Écoutez, monsieur, il y a 3 règles que vous devez suivre.
2: Oui, et quelles sont ces règles?
1: Ne l'exposez pas à la lumière. Il déteste la lumière brillante, surtout celle du soleil. Ça le tuerait. Ensuite, tenez-le éloigné de l'eau. Ne le mouillez pas. Mais la règle la plus importante, la règle que vous ne devez jamais oublier, même s'il pleure, même s'il vous supplie, ne jamais, jamais lui donner à manger après minuit. Vous avez compris?
2: Oui, tout ce que tu veux. Je te remercie. Et je te souhaite un joyeux Noël.

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1: Bonjour à toutes, bonjour à tous. Mission accomplie pour les Bleus. La France termine première de son groupe et file tout droit vers les phases finales de la Coupe du Monde après sa victoire face à la Norvège. Score final 4-1 hier soir grâce notamment à un triplé d'Ousmane Dembélé. Prochaine étape, ce sera mardi soir. Les tricolores affronteront la Suède en 16e de finale. Les fortes chaleurs mettent les hôpitaux sous tension. L'ARS Île-de-France a déclenché le plan blanc pour tous les établissements de santé de la région. 50 départements sont maintenus en vigilance rouge. Canicule aujourd'hui, 35 en orange avec un léger fléchissement des températures qui commence à s'opérer par l'ouest. De nombreux événements ont été annulés ce week-end. C'est le cas notamment du festival Solidaise ou encore de la Marche des Fiertés à Paris. Une nouvelle plainte déposée contre Jérôme Barella, le meurtrier présumé de la petite Liana, est accusé de viol et de violence conjugale par sa propre femme. Mis en examen dans l'affaire de la mort de la collégienne, Jérôme Barella avait déjà fait l'objet de plusieurs plaintes et signalements pour des faits de violence sexuelle sur mineurs, sans jamais avoir été inquiété par la justice. À l'étranger, le bilan, toujours provisoire, continue de s'alourdir après le double séisme au Venezuela. 920 morts et plusieurs dizaines de milliers de blessés, chiffre qui risque encore malheureusement de grossir alors que l'ONU estime à plus de 50 000 personnes le nombre de disparus. Et puis, on en sait plus sur le programme de la visite du pape à Paris. Léon XIV célébrera une messe le 26 septembre sur la place de la Concorde et les Champs-Élysées. Le souverain pontife se rendra ensuite à Lourdes et à Metz.

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Le festival CrocoFest, lancé en 2025 par trois jeunes de Cholet, revient les 27 et 28 juin 2026 à la Plaine. C'est l'occasion de découvrir leur programmation éclectique, mêlant électro, pop ou encore rock. En plus d'une démarche zéro déchet, l'événement contribuera à faire tourner l'économie locale avec notamment un marché de créateurs et même un tatoueur. Le line-up se compose de Folsinge, DJ et productrice Art Techno, suivi de Pure Suite, trio instrumental associant le psychédélisme rock au code de la techno. Avant Mégadisque, trio rennais de pop rock et encore bien d'autres artistes. Si vous voulez vivre un festival engagé avec de la musique locale de qualité, rendez-vous samedi 27 juin à partir de 18h à la Plaine. Le camping y est gratuit. 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
1: Bonjour à tous, c'est confirmé. La France affrontera la Suède en 16e de finale de la Coupe du Monde. La rencontre est prévue mardi prochain à 23h. Avec 3 succès en 3 matchs, les Bleus ont terminé premier de leur poule. Hier, ils ont battu la Norvège, 4 buts à 1. A noter aussi cette nuit la qualification de l'Espagne pour les 16e après sa victoire 1-0 face à l'Uruguay. Soirée historique également pour le Cap-Vert qui valide pour la première fois son billet pour les phases finales. Après une semaine de chaleur étouffante, les températures vont commencer à baisser ce week-end. Le nombre de départements vigilance rouge canicule continue de diminuer. Ils sont 37 aujourd'hui sur un large quart nord-est, 48 en orange. 23 départements sont également placés en vigilance orange pour les orages dès cet après-midi. Ça va des Hauts-de-France jusqu'au centre Val-de-Loire en passant par la région parisienne. Pendant ce temps, Sébastien Lecornu valide une commande de 30 000 climatiseurs pour les hôpitaux. L'ARS d'Île-de-France a déclenché hier le plan blanc dans l'ensemble des établissements sanitaires franciliens. Force ouvrière de son côté a déposé un préavis national de grève dans la santé du 2 juillet au 15 octobre. Pour le syndicat, la canicule est aujourd'hui le révélateur brutal de l'état de délabrement de l'hôpital public. Et puis un mot de rugby pour finir avec la finale du top 14. Ce soir est une affiche 100% occitane. Le Stade toulousain vise un 4e bouclier de Brennus d'affilée face à Montpellier, qu'il avait remporté pour la première fois en 2022. Toulouse-Montpellier, le coup d'envoi du match ce soir, c'est à 21h au Stade de France.

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1: Nous sommes aujourd'hui le 27 juin, c'est la date de naissance d'une très grande championne française de ski, Régine Cavagnou, qui nous a quittés il y a quelques années. Retour sur sa carrière.
2: Elle aussi est native de Haute-Savoie, elle aussi a brillé en tant que championne du monde. Régine Cavagnou est née en 1970. La skieuse tricolore connaît le plaisir de la glisse très jeune et va vite trouver le chemin des pistes de compétition. Elle qui débute véritablement sa carrière au début des années 90, aux fruits d'encourageantes places d'honneur, elle participera notamment aux Jeux d'Albertville en 92, de Lillehammer en 94 et de Nagano en 98 également, sans forcément y briller. Mais la timide Régine Cavagnou travaille dur pour arriver au sommet. S'ils ne sont pas olympiques, qu'importe, celui du monde lui est réservé. Ce sera le cas à Sankt-Anton, en Autriche, en janvier 2001, quand elle décroche son unique médaille mondiale, et pas des moindres, lors du Super G, qui vient récompenser plus de 20 ans de labeur. En cette année 2001, Régine Cavagnou est dans la pleine forme de l'âge, elle a 31 ans. Mais le 29 octobre, elle percute un entraîneur allemand sur une piste d'entraînement en Autriche. Un accident qui lui coûtera la vie, 2 jours plus tard à l'hôpital le 31 octobre 2001. Depuis cette date, le sourire de Régine Cavagnou manquera à jamais à l'équipe de France de ski.
1: Demain, retour sur un France-Allemagne pas comme les autres. Un France-Allemagne qu'on gagne à la fin, côté français, lors d'un mondial. Mais ce sera demain pour d'autres histoires d'un jour avec Mémoire Sport.

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Les festivités reprendront le samedi 4 juillet avec un après-midi consacré aux familles, avec des spectacles et animations, avant une soirée placée sous le signe du rock et de la soul, avec Zeb Breaker, puis Principles of Joy. Enfin, le dimanche 5 juillet, le festival s'achèvera avec des spectacles jeunes publics, une fanfare festive animée par Move & Brass, et un concert de Thomas Sidibé, dont les influences afro invitent à la danse. En journée, des activités et animations sont proposées pour tous les âges par le Théâtre Saint-Louis, avec une attention particulière portée aux familles et aux enfants. C'est un événement pensé pour être intergénérationnel, accessible et vivant du matin jusqu'au soir. Un rendez-vous gratuit et ouvert à toutes et à tous, avec des espaces de restauration et de rafraîchissement pour profiter pleinement du site tout au long de la journée.

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1: Bonjour à tous. Première étape validée pour l'équipe de France en Coupe du Monde. Les Bleus terminent premiers de leur groupe après leur victoire 4-1 face à la Norvège. Écoutez la satisfaction de Guy Stéphan, l'adjoint de Didier Deschamps, au micro d'M6.
2: On a fait ce qu'il fallait. On a senti beaucoup de plaisir dans le jeu, beaucoup d'accélération, beaucoup de situations de but. Ousmane qui fait un triplé. Désiré Doué qui marque son premier but de la tête de toute sa carrière. Donc voilà, c'est des bonnes choses, faut garder ça. Plus on va aller dans la compétition et plus les adversaires seront de valeur. Je dis pas que la Norvège n'était pas une équipe de valeur, mais c'était pas non plus leur équipe première. Soyons vigilants, soyons contents, savourons et puis se remettre au travail dès demain. Avec Didier.
1: Les Bleus désormais fixés sur leur adversaire en 16e, ce sera la Suède, mardi prochain à 23h. Beaucoup de Français vont devoir encore composer avec les fortes chaleurs ce week-end, même si la canicule commence à reculer. On est passé ce matin de 50 à 37 départements en vigilance rouge, 48 en orange. Notez que 23 départements sont également placés cet après-midi en vigilance orange pour les orages. À l'étranger, Israël et le Liban signent un accord cadre avec les États-Unis, une première étape vers la paix, affirme le secrétaire d'État américain Marco Rubio. Les États-Unis qui annoncent dans le même temps avoir frappé des cibles en Iran en réponse à l'attaque d'un navire dans le détroit d'Ormuz. Et puis Léon Marchand de retour en France, le quadruple champion olympique dispute à partir d'aujourd'hui les championnats de France de natation à Saint-Étienne. Il n'avait plus nagé dans le pays depuis les Jeux de Paris 2024.

0: Bonsoir les garçons, bonsoir et bienvenue dans le magazine de l'extrême et du grand reportage. Pour notre premier numéro, j'ai le plaisir d'accueillir sur le plateau un de nos meilleurs journalistes, j'ai nommé Jean-Michel Ranu, qui rentre tout juste d'un reportage jusqu'au bout de l'extrême. Jean-Michel, bonsoir. Tu as enquêté pendant plus de 8 mois, souvent dans des conditions de tournage très difficiles, parfois même au péril de ta vie.
1: Ouais.
0: Alors avec ton équipe, vous êtes resté longtemps sur place pour vous infiltrer, et je crois que tu as rapporté des images terribles.
1: Oui, tout à fait, oui. Vous voulez les voir?
0: Bah oui.
1: Ah d'accord, ok.
0: Merci bien.
1: Alors, est-ce que j'ai des limites? Non, c'est pas. Où est-ce que je les ai rangés?
0: Bien, Jean-Michel, tu vas être gentil de te manier parce que nous sommes à l'antenne, là.
1: Allez, voilà.
0: Ah.
1: Non, c'est pas ça. Oui.
0: Allons-y.
1: D'accord.
0: Voilà, allez. Alors.
1: En fait, j'avais fait des photos, mais elles sont pas encore développées. Alors là, c'est plus des notes de voyage, hein, des impressions que j'ai jetées comme ça sur le papier. C'est brouillon. Hein.
0: Mm-hmm.
1: Non, mais je vous avais prévenu, hein, je suis pas journaliste, hein, j'y connais rien. Hein.
0: Ouais.
1: Enfin, je comprends, hein, vous devez être déçu, mais c'est pas mon truc, c'est pas mon truc.
2: Ouais, effectivement, ouais.

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2: À Bottemeur, un village d'environ 200 habitants, au cœur des Monts d'Arrée, dans le centre du Finistère, les habitants et habitantes ont vu en quelques années plusieurs catastrophes naturelles. Les incendies, en 2022, puis une période de sécheresse la même année. Un an plus tard, c'est la tempête Ciarán qui a durement touché le village. Je vous emmène à la rencontre de Thomas Riera, le boulanger de la commune, qui devrait ouvrir la boulangerie du Pain Perché le 2 novembre 2023, c'est-à-dire le lendemain du passage de la tempête.
3: C'était un jeudi, je crois. Et je me rappelle très bien parce que bizarrement, cette nuit-là, j'avais très bien dormi. J'avais, comme j'étais tellement dans ma tête de « putain, ça va être mon premier jour d'ouverture et tout », j'ai pas du tout suivi les informations. Et donc à 5h30 du matin, je me réveille en me disant « ça y est, c'est parti, c'est la première journée d'ouverture ». J'avais annoncé ça du coup un peu de partout. Et je sors de chez moi, je prends ma voiture, je me dis « putain, ça souffle quand même pas mal, c'est chelou ici ». Mais quand j'étais nouveau dans les Monts d'Arrée, je me disais « c'est peut-être normal en novembre, je sais pas ». J'avance, j'ai dû faire 300 mètres et puis il y avait un arbre sur la route. Donc je dis « ah, c'est pas grave, je vais passer par la route de la montagne de l'autre côté ». Et là, un autre arbre, je dis « putain, c'est bizarre ». J'allume la radio et là, j'entends le préfet du Finistère interdit de se balader, tempête Ciarán en cours, machin. Je dis « ah, putain ». Donc je suis allé me recoucher. Et puis vers 11h15, 11h30, j'ai pu accéder à la route. Donc je suis arrivé ici. Et là, j'ai vu le bourg de Bottemeur avec plein de gens dans les rues, en train avec des tronçonneuses et des balais. Et j'avais des levains qui étaient prêts pour faire la fournée, mais ça, c'était pas très grave, parce qu'il y avait 3 kilos de levain, c'était pas très grave. Mais j'avais surtout des brioches qui avaient poussé depuis 48 heures, et j'avais des brioches à cuire. Et du coup, j'ai chopé ma voisine, et je lui ai dit « écoute, j'ai des brioches à cuire, je les fais dans ton four à gaz, parce qu'il n'y avait plus d'électricité de nulle part. » Et donc, j'ai cuit mes brioches au four à gaz. Et à 16h, heure d'ouverture déjà de la boulangerie normalement, qui était l'heure d'inauguration on va dire, j'ai fait passer le mot à la municipalité, comme quoi, comme il y avait tout le monde qui s'entraidait, que ça coupait du bois de partout, qu'à 16h ils pouvaient venir prendre le goûter. Donc il y a eu une trentaine de personnes qui sont venues en habit avec les tronçonneuses et en habit de travail et qui ont mangé de la brioche comme ça que j'avais offert comme ça en disant bon bah voilà au moins ça s'est pas perdu et puis voilà ça c'est la première phase, c'était vraiment le premier jour. Et du coup la municipalité après a mis en place dans la salle des fêtes là la salle Fourchapgral avec un générateur, là, je sais plus comment on appelle ça, il y avait de l'électricité, on pouvait recharger le portal, et puis surtout, tout le monde commençait à vider leur congélateur, ça c'était marrant. Et puis, je me suis dit, je vais peut-être faire quand même du pain une fois, quoi, de temps en temps. Donc, 2-3 jours après, je me suis installé à la salle des fêtes, j'ai fait du pain, donc sans pétrin quand même, parce que j'avais pas le matériel. Il y avait un gamin du village, là, Léo, qui est venu avec moi et on s'est dit il y en a certains qui ont des fours à gaz dans la commune. On avait listé une quinzaine de personnes sur le village là de 230 habitants qui potentiellement avaient des petits fours. Alors c'était du petit four, ça pouvait être le four étudiant jusqu'au four ménager quoi, normal quoi. On s'est baladé pendant 2 heures et tous les quarts d'heure on déposait 2 ou 3 kilos ou 4 kilos de pain chez quelqu'un. Ils avaient une liste de recommandations, comme là ça sonne, toutes les 35 minutes tu abaisses de 20 degrés quoi ton four pendant 1 heure. Et au bout de la boucle, hop, on est revenu, on a recommencé avec Léo, du coup le gamin qui m'aidait, à récupérer les pains cuits. Et le soir, vers 16h, 17h, à la salle Fourchapgral, lieu où il y avait l'électricité, j'ai vendu, entre guillemets, ma première fournée, ma première fournée avec les gens qui sont venus. Et ça faisait j'allais dire une animation, mais plus que ça, c'était plutôt drôle en fait. Les gens étaient contents, quoi. Ça créait une sorte de cohésion, en fait on peut quand même y arriver quoi, c'est bien. Voilà.
2: Éric Prigent, le maire de la commune qui entame son 3e mandat, se souvient également très bien de ce 2 novembre 2023 et de la dizaine de jours sans électricité qui ont suivi.
4: J'ai été réveillé assez tôt après avec le bruit, etc. Et c'est vrai que j'ai été effaré de l'étendue des dégâts parce que c'était vraiment il y en avait partout, au niveau des arbres, couchés, cassés, etc. C'est vrai que ça a été un moment très compliqué. Alors, il y a eu un certain nombre de toitures, les toitures les plus fragiles qui sont parties sur des domaines, on va dire, privés. Au niveau de la commune, pour les biens communaux, on a eu quelques dégâts, mais ça restait à la marge. Hein. On avait le compteur électrique du camping, ça tombe bien, il était fermé. Le radar pédagogique, bon, c'est pas grave, on pouvait pas trop rouler trop vite. De la lucarne de notre boulanger qui était partie aussi. Et après, c'était surtout des arbres qui étaient tombés donc sur les routes et la voirie. Et ensuite, il fallait, avec d'autres qui menaçaient de tomber. Donc, on a désengorgé ou réouvert, on va dire, les routes. Et après, c'était aussi la mise en sécurité. Donc, on a dû louer une nacelle pour pouvoir, justement, assurer la mise en sécurité des branches qui menaçaient de tomber. Je me suis rapproché de familles où il y avait les parents ou les grands-parents qui étaient alités, pour qui c'était compliqué, donc ils ont réussi à mettre les choses en place. Après, moi j'avais aussi un administré pour qui c'était un petit peu compliqué, qui était frigorifié, donc je sais que moi je l'ai invité à la maison à venir manger, comme moi j'avais la chance d'avoir un poêle à bois, donc au moins il a eu chaud, il est resté dormir. Je peux dormir sur le canapé? Je dis mais oui, tu peux dormir sur le canapé, prends ton temps, ça va aller. Donc il y a toutes ces choses-là qui sont faits naturellement, mais je pense que tous les autres habitants ont fait aussi le petit coup de pouce qu'ils ont pu faire pour leurs voisins, ou quelquefois ils ne parlaient pas forcément toujours avant, et là c'est vrai qu'il y a eu une sorte d'élan de solidarité. Moi je voyais la salle Fonchabral, les gens ils arrivaient, puis ils commençaient à faire leur repas à midi, alors chacun apportait un petit quelque chose, et hop, une petite bouteille, chacun buvait, il y avait un petit apéritif, un plat, repas, plat, dessert, enfin c'était, t'avais l'impression que c'était la fête, et ils étaient très heureux de partager un moment tous ensemble, plutôt que d'être chacun chez soi tout seul.
2: Mais alors, après une catastrophe comme celle-ci, quelles leçons en tirer? Éric Prigent.
4: Plus ça va, plus ça augmente. C'est-à-dire que c'est aussi des événements qui avant étaient atypiques, exceptionnels. Plus ça va et ça devient de moins en moins exceptionnel. Donc déjà, c'est se poser les vraies questions et de se dire, il faut peut-être qu'on prenne un peu de hauteur pour faire en sorte que la planète aille mieux et qu'on n'ait pas tous ces événements-là qui se répètent et qui arrivent. On a aussi des fortes précipitations par période, etc., etc. Nous, on est sur la hauteur, c'est moins dramatique, mais on a quand même des maisons qui peuvent être aussi entachées par rapport à des problèmes d'inondation. Donc, on sent que ça devient de plus en plus régulier. Il va falloir prévoir un grand plan communal de sauvegarde, on n'en parlait pas, on en a parlé suite à la tempête, après, suite aux incendies, demain ça va être des inondations, des choses comme ça, ou la sécheresse. Enfin, on sent que c'est compliqué, on a connu de la sécheresse aussi avec des problématiques d'eau. Donc, il faut que chacun prenne sa part et essaye d'être un peu plus résilient. Ça, je pense que c'est déjà une première chose qu'il faudra faire. Et après, on a cette chance, nous, sur une petite commune, de se connaître, d'échanger, et puis de faire en sorte qu'on puisse améliorer les choses, ou au moins faire attention, le bien vivre ensemble, même si on peut avoir des différences ou des divergences, mais il y a des moments où on se retrouve, où lors de la tempête, on n'avait plus d'assainissement collectif, parce que on avait une pompe de relevage. N'ayant pas de groupe électrogène, c'était l'agriculteur du coin qui venait régulièrement aussi brancher son installation électrique, sa génératrice, pour pouvoir aider la commune à remettre en marche ce chose-là. Donc, on a tous besoin des uns des autres, donc il faut rester en contact et puis voir comment on peut faire des choses ensemble. Alors c'est vrai qu'au début, chacun était le nez dans le guidon dans sa commune, donc on n'a pas vraiment...

0: C'est à peu près, mais il y a d'autres endroits où c'était plus compliqué. Donc, on avait ces échanges, on va dire, indirects. Après, on a réussi à formaliser un petit peu les choses, mais en fait, on avait tous la même problématique. Après, ce qui a été dit, c'est possibilité de mettre, on va dire, à disposition les tractos de la communauté de communes. Donc, c'est aussi des moyens que chaque commune n'avait pas pour permettre, faciliter l'enlèvement des arbres et compagnie. Après, on en est resté, un petit peu là. Chacun était dans son truc. Et après, la commune de La Feuillée, ils avaient le taux de l'école qui était parti. Donc, ils avaient aussi d'autres problématiques à gérer. Et je pense que c'était un petit peu tout ça. On était tous pris avec nos difficultés locales. Mais il faudra, en effet, qu'on prenne un peu de hauteur. On parle de plan communal de sauvegarde, mais il y aura aussi intercommunal. Là, c'était sur les arbres. Mais quand on parle d'eau, maintenant, on a des interconnexions en eau qui ont été faites. Donc, suite, pas pour la tempête, mais suite à nos épisodes de sécheresse. Ben maintenant, on a interconnecté nos réseaux, c'est-à-dire que s'il nous manque de l'eau à Bonnemeur, on peut récupérer celle de La Feuillée, Brasse-Part va se connecter avec Saint-Rival. Donc il y a aussi des choses où on voit qu'on est obligé de prendre un peu de hauteur pour pouvoir améliorer le quotidien de chacun.
1: Vous l'entendez ? Donc, hop. C'est reparti pour 3 minutes. Mais ouais, c'était à la fois un super plan marketing, mais c'est pas moi, Kieran, c'est pas de ma faute. Mais ça m'a mis tout de suite bien, quoi. Moi, personnellement, en tant que boulanger, comme je l'ai dit, ça m'a mis tout de suite bien, parce que je me suis dit, putain, Thomas, t'as réussi à pas stresser, ni pour ton entreprise, ni le toit qui goûte, ni le pain et toutes les denrées que t'avais achetées pour 2 semaines que t'as pas pu utiliser, etc. Et ouais, il y avait un côté un peu magique, quoi, un peu le petit village retranché, mais qui sait tout faire et qui peut survivre en autonomie, entre guillemets, quoi, tu vois. Mais ça fait recroire un peu en l'humanité, quoi. Enfin, c'est cool, quoi. Dans ce sens-là, quoi. Je vais juste remercier les gens qui m'ont aidé et puis qui ont bien rigolé de l'histoire de la brioche, tous ceux qui ont fait cuire les pains à ma place. Et puis voilà, quoi. Et puis la municipalité qui a su aussi m'accueillir, quoi, comme il se doit, quoi. Voilà.
2: Eh ben, merci. Sortons le pain du four.
1: Exactement. C'est l'heure de sortir le pain du four.
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1: Bonjour à tous. Première étape validée pour l'équipe de France en Coupe du Monde. Les Bleus terminent premier de leur groupe après leur victoire 4-1 face à la Norvège. Écoutez la satisfaction de Guy Stéphan, l'adjoint de Didier Deschamps au micro d'M6.
2: On a fait ce qu'il fallait. On a senti beaucoup de plaisir dans le jeu. Beaucoup d'accélération, beaucoup de situations de but. Ousmane qui fait un triplé. Désiré Doué qui marque son premier but de la tête de toute sa carrière. Donc voilà, c'est des bonnes choses. Faut garder ça. Plus on va aller dans la compétition et plus les adversaires seront de valeur. Je ne dis pas que la Norvège n'était pas une équipe de valeur, mais ce n'était pas non plus leur équipe première. Soyons vigilants, soyons contents, savourons et puis s'en remettre au travail dès demain avec Didier.
1: Les Bleus désormais fixés sur leur adversaire en 16e, ce sera la Suède, mardi prochain à 23h. Beaucoup de Français vont devoir encore composer avec les fortes chaleurs ce week-end, même si la canicule commence à reculer. On est passé ce matin de 50 à 37 départements en vigilance rouge, 48 en orange. Notez que 23 départements sont également placés cet après-midi en vigilance orange pour les orages. À l'étranger, Israël et le Liban signent un accord cadre avec les États-Unis, une première étape vers la paix, affirme le secrétaire d'État américain Marco Rubio. Les États-Unis qui annoncent dans le même temps avoir frappé des cibles en Iran en réponse à l'attaque d'un navire dans le détroit d'Ormuz. Et puis Léon Marchand de retour en France, le quadruple champion olympique dispute à partir d'aujourd'hui les championnats de France de natation à Saint-Étienne. Il n'avait plus nagé dans le pays depuis les Jeux de Paris 2024.

Le 9e volet de l'exposition Couleur d'enfant, qui se déroule exceptionnellement au musée d'art de Cholet, est consacré à la couleur dans le vêtement d'enfant du 18e siècle à nos jours. Il fait suite à l'acquisition en 2024 d'une collection de mode enfantine de 800 vêtements et accessoires. Couleur d'enfant explore de manière ludique le rôle symbolique de la couleur dans le vêtement et donne ainsi des indications sur l'enfant, son statut social, son genre ou encore son âge. Ces codes, loin d'être figés, évoluent au fil du temps. L'exposition s'appuie en grande partie sur la collection Grassa et sur celle du musée du textile et de la mode. Rendez-vous au musée d'histoire et d'art de Cholet pour en découvrir plus sur l'exposition, qui se finit le 5 juillet. Plus d'infos sur leçonunique.com.

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1: Bonjour à toutes, bonjour à tous. 37 départements maintenus en alerte maximale pour la canicule. La fin de l'épisode se profile d'ici la fin du week-end. L'ensemble des vigilances rouges seront levées dimanche soir d'après Météo France. Après la chaleur, place aux orages. 34 départements vont basculer en vigilance orange. Pour certains, dès cet après-midi. Pour d'autres, ce sera ce soir. L'alerte s'étend des Hauts-de-France jusqu'au sud-ouest en passant par les Ardennes, le centre-val de Loire et la région parisienne. À Paris, où les fortes chaleurs mettent les hôpitaux sous tension, l'ARS Île-de-France a déclenché le plan blanc. Près de 3000 passages aux urgences ont été recensés en seulement 24 heures, d'après la PHP, qui note également une hausse de près de 80% des appels au SAMU. De nombreux événements ont été annulés ce week-end, notamment le festival Solidays ou encore la marche des fiertés. À l'étranger, Téhéran dénonce une violation flagrante de l'accord avec Washington. Les États-Unis ont mené des frappes sur des cibles en Iran après une attaque sur un navire commercial dans le détroit d'Ormuz. Les gardiens de la Révolution affirment ce matin avoir riposté en attaquant des cibles américaines dans le Golfe. Un mot de rugby avec la finale du top 14 ce soir et une affiche 100% occitane. Le Stade toulousain affronte Montpellier, coup d'envoi à 21h au Stade de France. Et puis un astéroïde géant qui va passer à proximité de la Terre aujourd'hui. Il sera observable avec des petits télescopes ou de grosses jumelles d'après l'Agence spatiale européenne. Elle évoque un phénomène assez rare, mais rassurez-vous, il n'y a aucun risque de collision. Voilà, c'est tout pour l'essentiel de l'actu. Très bonne journée à tous.

0: Bonjour, Prince Bambi.
1: Bonjour, jeune prince.
2: Bonjour. Qu'est-ce que vous mangez?
0: Du trèfle.
3: Et le trèfle, c'est drôlement bon.
2: C'est délicieux. J'adore ça. Goûte, c'est un vrai régal.
3: Non, non, non. Ne mange pas les feuilles. Ne mange que les petites fleurs. Moi, c'est ce que je préfère.
1: Pampan?
3: Oui, maman.
1: Qu'est-ce que ton père t'a déjà dit?
3: À quel sujet?
1: Au sujet des enfants qui mangeaient les fleurs et qui laissaient les feuilles.
3: Laisse-moi réfléchir. Les feuilles de trèfle sont un festin de roi. Elles font grandir les oreilles et fortifient les pattes.
0: Mais c'est tellement mauvais à manger que je préfère me passer de vitamines.

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2: Bonjour à toutes, bonjour à tous. 37 départements maintenus en alerte maximale pour la canicule. La fin de l'épisode se profile d'ici la fin du week-end. L'ensemble des vigilances rouges seront levées dimanche soir d'après Météo France. Après la chaleur, place aux orages. 34 départements vont basculer en vigilance orange pour certains dès cet après-midi. Pour d'autres, ce sera ce soir. L'alerte s'étend des Hauts-de-France jusqu'au sud-ouest en passant par les Ardennes, le centre-val de Loire et la région parisienne. À Paris, où les fortes chaleurs mettent les hôpitaux sous tension, l'ARS Île-de-France a déclenché le plan blanc. Près de 3000 passages aux urgences ont été recensés en seulement 24 heures, d'après la PHP, qui note également une hausse de près de 80% des appels au SAMU. De nombreux événements ont été annulés ce week-end, notamment le festival Solidays ou encore la Marche des Fiertés. À l'étranger, Téhéran dénonce une violation flagrante de l'accord avec Washington. Les États-Unis ont mené des frappes sur des cibles en Iran après une attaque sur un navire commercial dans le détroit d'Ormuz. Les gardiens de la Révolution affirment ce matin avoir riposté en attaquant des cibles américaines dans le Golfe. Un mot de rugby avec la finale du top 14 ce soir et une affiche 100% occitane. Le Stade toulousain affronte Montpellier, coup d'envoi à 21h au Stade de France. Et puis un astéroïde géant qui va passer à proximité de la Terre aujourd'hui. Il sera observable avec des petits télescopes ou de grosses jumelles d'après l'Agence spatiale européenne. Elle évoque un phénomène assez rare, mais rassurez-vous, il n'y a aucun risque de collision. Voilà, c'est tout pour l'essentiel de l'actu. Très bonne journée à tous.

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2: 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Bonjour à toutes, bonjour à tous. 37 départements maintenus en alerte maximale pour la canicule. La fin de l'épisode se profile d'ici la fin du week-end. L'ensemble des vigilances rouges seront levées dimanche soir d'après Météo France. Après la chaleur, place aux orages. 34 départements vont basculer en vigilance orange pour certains dès cet après-midi. Pour d'autres, ce sera ce soir. L'alerte s'étend des Hauts-de-France jusqu'au sud-ouest en passant par les Ardennes, le centre-val de Loire et la région parisienne. À Paris, où les fortes chaleurs mettent les hôpitaux sous tension, l'ARS Île-de-France a déclenché le plan blanc. Près de 3000 passages aux urgences ont été recensés en seulement 24 heures, d'après la PHP, qui note également une hausse de près de 80% des appels au SAMU. De nombreux événements ont été annulés ce week-end, notamment le festival Solidays ou encore la marche des fiertés. À l'étranger, Téhéran dénonce une violation flagrante de l'accord avec Washington. Les États-Unis ont mené des frappes sur des cibles en Iran après une attaque sur un navire commercial dans le détroit d'Ormuz. Les gardiens de la Révolution affirment ce matin avoir riposté en attaquant des cibles américaines dans le Golfe. Un mot de rugby avec la finale du top 14 ce soir et une affiche 100% occitane. Le Stade toulousain affronte Montpellier, coup d'envoi à 21h au Stade de France. Et puis un astéroïde géant qui va passer à proximité de la Terre aujourd'hui. Il sera observable avec des petits télescopes ou de grosses jumelles d'après l'Agence spatiale européenne. Elle évoque un phénomène assez rare, mais rassurez-vous, il n'y a aucun risque de collision. Voilà, c'est tout pour l'essentiel de l'actu. Très bonne journée à tous.

Le festival CrocoFest, lancé en 2025 par trois jeunes de Cholet, revient les 27 et 28 juin 2026 à La Plaine. C'est l'occasion de découvrir leur programmation éclectique, mêlant électro, pop ou encore rock. En plus d'une démarche zéro déchet, l'événement contribuera à faire tourner l'économie locale, avec notamment un marché de créateurs et même un tatoueur. Le line-up se compose de Folsinge, DJ et productrice Art Techno, suivi de Pure Suite, trio instrumental associant le psychédélisme rock au code de la techno. Avant Mégadisque, trio rennais de pop rock et encore bien d'autres artistes. Si vous voulez vivre un festival engagé avec de la musique locale de qualité, rendez-vous samedi 27 juin à partir de 18h à La Plaine. Le camping y est gratuit. Plus d'infos sur la plateforme MySense.

0: Ruben Van Voorn, merde. Est-ce qu'on pourrait pas essayer de se parler gentiment juste une fois?
1: Refais l'accent belge. Et je t'explose ta gueule, t'as compris?
0: J'ai pas fait l'accent belge.
1: Ah non?
0: Mais une fois. Mais je te jure que je faisais pas l'accent belge. Non, je fais l'accent belge une fois, oui, ça, je sais, frère. Mais avant, je ne faisais pas l'accent belge d'ordre de frette.

0: Alors, on a tous lu avec beaucoup d'intérêt votre histoire. Et bien que nous y trouvions d'énormes qualités, il y a quelques petites scènes sur lesquelles on a tous un petit peu tiqué.
1: Ouais, et même plus que ce que tiqué.
0: Alors, la scène 57. Alors là, on se demande tous pourquoi Jean-Édouard Eudil ne s'embrasse pas dans la scène de l'orage à Venise.
2: Oui, pourquoi ? Parce que on a envie qu'il s'embrasse. En tout cas, moi, j'avais envie qu'il s'embrasse.
3: Je sais pas, c'était juste pour pas être trop cliché.
4: Je sais pas, justement, on s'y attend tellement que je me suis dit que c'était peut-être plus intéressant qu'il se passerait pendant.
0: Excusez-moi, je vous arrête tout de suite, mais pourquoi refuser ce plaisir aux spectateurs ? Ce film est prévu pour les fêtes. C'est un merveilleux cadeau que nous voulons offrir aux téléspectateurs. Non, je crois qu'il ne faut pas avoir peur des clichés, Xavier. Hein.
2: Ouais, non, je ne suis pas d'accord.
1: Il ne faut surtout pas oublier que c'est une suite. Retour au Beaujolais avait fait un max pour Passion d'amour à Venise. Il y a une énorme attente des téléspectateurs. Il faut y aller. Hein.
0: Tout le monde a besoin de savoir comment Jean-Édouard et Odile vont finalement tomber amoureux. Attends, mais Jean-Édouard est beau, Odile est belle. Ils sont à Venise, une des plus belles villes du monde. Vous connaissez Venise ? Non, faut y aller, Xavier, hein. Tout le monde aime les cartes postales. Tout le monde aime les couchers de soleil. Pourquoi refuser ça ?

0: Mesdames et messieurs, j'aimerais attirer votre attention pendant quelques secondes, s'il vous plaît.
1: C'est quoi cette chanson exactement?
2: C'est une tuerie.
3: Original, tout ça.
4: Surprise!
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9e volet de l'exposition Couleurs d'enfants qui se déroule exceptionnellement au musée d'art de Cholet et consacrée à la couleur dans le vêtement d'enfant du 18e siècle à nos jours. Il fait suite à l'acquisition en 2024 d'une collection de mode enfantine de 800 vêtements et accessoires. Couleurs d'enfants explore de manière ludique le rôle symbolique de la couleur dans le vêtement et donne ainsi des indications sur l'enfant, son statut social, son genre ou encore son âge. Ces codes, loin d'être figés, évoluent au fil du temps. L'exposition s'appuie en grande partie sur la collection Grassa et sur celle du musée du textile et de la mode. Rendez-vous au musée d'histoire et d'art de Cholet pour en découvrir plus sur l'exposition, qui se finit le 5 juillet. Plus d'infos sur lecentunique.com.

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4: Bonsoir à tous. La vague de chaleur qui touche la France depuis une semaine se décale vers le nord-est. Après cette journée de samedi historiquement chaude, avec 37 départements en vigilance rouge canicule, le reflux va s'amorcer. Météo France prévoit la levée des alertes maximales à 22h demain, à la faveur d'une entrée d'air plus frais par l'ouest et le nord-ouest du pays. Notez néanmoins que les Pyrénées-Orientales ont été placées en rouge pour un risque très élevé de feux de forêt. Malgré des records pendant la canicule, la consommation d'eau à Paris diminue chaque année. Selon une étude commandée à l'Atelier parisien d'urbanisme, la consommation d'eau des Parisiens a baissé de plus de 1% depuis 15 ans. Un phénomène qui s'explique par la baisse de la population, mais aussi par l'amélioration des gestes du quotidien ou même le renouvellement de l'électroménager. Dans l'actualité également, la course contre la montre continue au Venezuela. Plusieurs milliers d'habitants restent portés disparus sous les décombres après le violent séisme qui a touché le nord du pays mercredi. De puissantes secousses en l'espace de quelques secondes, l'aide internationale est arrivée sur place. Et puis du rugby ce soir avec une finale 100% occitane. Toulouse affronte Montpellier en finale de top 14 au Stade de France. Une finale entre les deux premiers de la saison régulière. Mais après leur démonstration contre le Racing en demi-finale, les champions de France toulousains paraissent grands favoris. Le coup d'envoi sera donné à 21h. Très bonne

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Le festival s'ouvre le vendredi 3 juillet avec deux concerts en plein air. Florian Drun propose un univers mêlant soul, gospel et chansons françaises avant que Cumbia Boombox ne fasse danser le public avec son énergie latino-électro. Les festivités reprendront le samedi 4 juillet avec un après-midi consacré aux familles, avec des spectacles et animations, avant une soirée placée sous le signe du rock et de la soul, avec Zeb Breaker, puis Principles of Joy. Enfin, le dimanche 5 juillet, le festival s'achèvera avec des spectacles jeunes publics, une fanfare festive animée par Move & Brass et un concert de Thomas Sidibé, dont les influences afro invitent à la danse. En journée, des activités et animations sont proposées pour tous les âges par le Théâtre Saint-Louis, avec une attention particulière portée aux familles et aux enfants. C'est un événement pensé pour être intergénérationnel, accessible et vivant du matin jusqu'au soir. Un rendez-vous gratuit et ouvert à toutes et à tous, avec des espaces de restauration et de rafraîchissement pour profiter pleinement du site tout au long de la journée.

0: ton avis, il y a combien dans le coffre? T'as une idée?
1: J'ai entendu Schlotzer en parler.
0: 6.
2: 6 quoi?
1: 6 milliards. Et en barre d'or.
2: Qu'est-ce qu'on peut bien faire avec 6 milliards?

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1: Bonsoir à tous. Une nouvelle cellule interministérielle de crise s'est tenue ce matin. Selon Matignon, la canicule recule, mais les effets sur la pression sur le système de santé restent devant nous. Un plateau haut va s'installer pendant plusieurs jours, assure les services du Premier ministre Sébastien Lecornu. Ce matin, le directeur de l'APHP assurait que le pic d'hospitalisation a vraisemblablement été atteint. Dans ce contexte, bientôt la fin de la vigilance rouge canicule. Météo France prévoit une levée de l'alerte maximale demain soir sur toute la France. Déjà ce soir à 22h, l'Aisne, le Cher, le Loiret ou encore le Nord basculeront du rouge à l'orange. 37 départements étaient concernés par la vigilance rouge aujourd'hui. Vous l'avez peut-être aperçu dans le ciel, un astéroïde est passé à proximité de la Terre en début d'après-midi aujourd'hui, à 13h14 exactement. Mesurant entre 750 et 1650 mètres, il était observable avec des petits télescopes ou de grosses jumelles, mais tout de même passé à plus de 2,5 millions de kilomètres de la Terre selon l'Agence spatiale européenne. Et puis direction la Coupe du Monde de foot et les Bleus qui ont retrouvé leur sélectionneur. Didier Deschamps est de retour à Boston après les obsèques de sa maman hier dans les Landes. Le coach de l'équipe de France dirige l'entraînement cet après-midi. Les Bleus qui terminent premiers du groupe I après leur victoire face à la Norvège 4 buts à 1. Rendez-vous désormais ce mardi à 23h pour affronter la Suède à New York. Excellente soirée à tous.

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1: Bonsoir à tous. Une nouvelle cellule interministérielle de crise s'est tenue ce matin. Selon Matignon, la canicule recule, mais les effets sur la pression sur le système de santé restent devant nous. Un plateau haut va s'installer pendant plusieurs jours, assure les services du Premier ministre Sébastien Lecornu. Ce matin, le directeur de l'APHP assurait que le pic d'hospitalisation a vraisemblablement été atteint. Dans ce contexte, bientôt la fin de la vigilance rouge canicule. Météo France prévoit une levée de l'alerte maximale demain soir sur toute la France. Déjà ce soir à 22h, l'Aisne, le Cher, le Loiret ou encore le Nord basculeront du rouge à l'orange. 37 départements étaient concernés par la vigilance rouge aujourd'hui. Vous l'avez peut-être aperçu dans le ciel, un astéroïde est passé à proximité de la Terre en début d'après-midi aujourd'hui, à 13h14 exactement. Mesurant entre 750 et 1650 mètres, il était observable avec des petits télescopes ou de grosses jumelles, mais tout de même passé à plus de 2,5 millions de kilomètres de la Terre selon l'Agence spatiale européenne. Et puis direction la Coupe du Monde de foot et les Bleus qui ont retrouvé leur sélectionneur. Didier Deschamps est de retour à Boston après les obsèques de sa maman hier dans les Landes. Le coach de l'équipe de France dirige l'entraînement cet après-midi. Les Bleus qui terminent premier du groupe I après leur victoire face à la Norvège 4 buts à 1. Rendez-vous désormais ce mardi à 23h pour affronter la Suède à New York. Excellente soirée à tous.
2: Chers auditeurs et auditrices de Sun, bonsoir. Bienvenue sur Sun. C'est Moogie Groovy, on est samedi soir. Et ce soir, c'est la dernière de la saison. Je vais en profiter pour remercier, bien sûr, toute l'équipe de Sun de m'avoir fait confiance pour cette troisième saison. J'espère avoir été à la hauteur. Un grand merci également aux auditeurs et auditrices, bien sûr, vous. Voilà, j'espère que vous avez apprécié cette sélection musicale tout au long de l'année. Et aussi un grand merci bien sûr à ma femme, aux amis, à la famille pour le soutien tout le long de l'année, parce que mine de rien ça prend du temps. Et voilà, un grand merci à eux. On attaque cette dernière de la saison, on est ensemble jusqu'à 21h. Bonne écoute à tous et à toutes.

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de la saison même carrément. J'espère que cette sélection ce soir vous a plu. Encore un grand merci à vous auditeurs et auditrices qui suivez l'émission depuis 3 ans ou même qui commence tout juste. Voilà, ça me donne de la force de continuer et je pense que c'est en bonne voie pour faire une nouvelle saison l'année prochaine en septembre. Donc merci à vous, merci encore à toute l'équipe de Sun, merci aux copains, à la famille. Voilà, vous pouvez retrouver bien sûr toutes les anciennes émissions sur la page Moogie Groovy du sonic.com, mais également sur Apple Podcast, Deezer, votre plateforme préférée. Je vous balance le dernier morceau. Je vous souhaite à tous et à toutes un très bon été. Si vous êtes à La Réunion, bah, faites signe, je suis par là-bas. Très bon samedi soir à tous et on se retrouve à la rentrée.

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